0: tourneux, là, la répartition, est-ce qu'on voit attendre les 235 avant d'être au volant?
1: Il y a

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0: Bonjour, chien.
1: Donc, à 269, vous répondez 2625 et 2625 de l'avenue Louis Paris, transversale 30e avenue et 26e avenue. On est à la même opération. C'est un sujet qui est dégagé de poids comme on m'en parle.
0: C'est un lève de
1: poids. C'est une marque 2564.

0: deux individus qui viennent surchauffer l'appartement 204-204 sans dommage de voiture.
1: 29, rien pour le 439.

0: veux que le site arrive avec section 2564. Pour la vapeur ayant déclenché le système d'alarme 22.
1: Numéro 2564.

0: Centrale 239, vous répondez 657, 657, rue du Ken, transversale de Brady, rue Notre-Dame-Est, pour un longueur de signal à l'intérieur, 1046 catégorie 2, commandement 3.
1: 239,
0: 1 h 30, 6 h 30.

0: Alors, pour la cassation Saint-Michel dans l'île et les deux, 209 à Saint-Michel. Jusqu'à
1: 21h, 5 minutes de 109.

0: No voy.
1: Ça fait 45
0: pour les 657 du CAN, enfin, c'est sur le 239 et du 548. Vérification extérieure du 22.

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Pour présenter un appartement hors de différents cellulaires, avec un support en montagne,

0: J'aimerais savoir si l'un de trois étages multilogement, il n'y a rien d'apparent, la première unité qui va se présenter sur les lieux va assumer l'UPC.
1: Et c'est 1h42 pour la 213.
0: 135, 130, 135, qui est dans le description et le desktop.
1: Permettez 10 gaps en 135 et 142.

0: Centrale 250, pour le 1572, et rond à la question du 250 pour un free joie.
1: 1244-245.
2: On a fait 51-12-17 sur le moteur.
1: Et puis on a fait 49-1051.

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Juste pour faire une petite correction pour les invendeurs, la raison est pour un foyer au sol. Ça, je suis en 257, le 257, le 5, tu le rends quand le manteau.

Je suis en train de faire un peu de

0: Nissan Frontier Papel.
1: Nissan
0: Frontier Papel, le tribunal de l'Essai de Trenton, à la mort 119, demande des 10, 30, non urgents pour la culmination de débris.

Ça va,

0: défavorable des centrales de 47, numéro 1 de 29,
1: 6, 36.

En passant 63, vous répondez au 354-115-0 à mes bourquets. Notamment un bravo. Dans 50 ans, Marianne et du boulevard Galante, vous répondez pour la fumée à l'intérieur. C'est un cours électrique de différence. Je demanderai si c'est toi comme on reçoit. Le 63 de chien. Thank you.

0: faisant 215, c'est pour un message d'urgence santé. La personne a perdu chez vous. Elle est en travail.
1: 22h57, 215.

0: Après, je vais faire un compte jusqu'à vous avez 1 heure d'arrivée pour l'US. Les couvertures sont toutes 2 minutes. Puis il reste une heure.
1: Dans nos 215, ils devraient arriver dans la prochaine minute. Ils sont arrivés dans la situation. Ils vont avoir un délai avec le premier emploi.
0: Vous avez le pied.
1: On va dans ce 215.
2: Thank you.

0: Et ça va être un Z22 pour un feu de 13 déjà été à notre arrivée.
1: Je

0: Vous mettez le 1040, on a aucune raison de passer tout présent devant moi.
1: Ben, je vais vous appeler pour la plus prochaine.

0: 大丈夫。
1: あ、大丈夫、大丈夫、大丈夫。
0: なんか、じゃあ、どうした？
1: ちょっと、めっちゃ冷めて。

0: Sur 160,
1: Notre ménage, 160.

0: Dans quel sens?
1: Dans 264, je vais transférer sur ce moment-là les prochaines communications.
0: 264,
1: c'est le moment-là. 2 minutes sur 264 et 254.

0: 105, je vais traverser, on a vu de Beaubriand, le 205 qui est tout à fait baissé. Tu vois, oui, le 405 est au com.
1: Ok, 405.

0: Après ça, ça me parle pour l'intervention sur le level et puis vous voulez aller à San Francisco et tout ça.
1: Une heure 40 pour le San Francisco.

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0: Salut, un peu par cas, donc il y a deux ans et tout, là, il s'agit de la compagnie Montréal, excellent, ou France Mad Montréal.
1: Est-ce que vous avez un nom
0: de téléphone à détourner? Merci.

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0: минут, вы должны снимать 5. Я так не знаю, как минут.
1: Pour le 12 500 boulevard de la Libération, tu 444 pour un dégât d'eau, 22.
2: Pas dans cette question.

0: J'ai pris aucune information sur l'ordinateur.
1: Je

0: 169-11 pour la 8e boulevard AMS, extension de 862 pour la rampe déclenchée par des aliments surchauffés de 22.
1: 134-761.

0: Non, mais oui, vous pouvez répondre à la question sociale, on fait le tour de l'usine qui fait gros et on trouve pour sa femme.
1: L'entraîne où, il s'en vient, là, on avait en arrière de l'étude qui fait beau, bâtiment passeport Canada.

0: As far as I can hear, are you telling me this is a perfect time to check out?
1: Je suis en train de faire un peu de temps.

Je vais passer pour une

0: J'espère que tu es en aide. Est-ce que tu n'as plus pour les informations concernant la protection?
1: Ah, vrai, je pense que l'information.
0: C'est un nouveau puissant.

0: pour le 17 rue Maple pour un système d'alarme de détection de CO déclenché par un véhicule extérieur de la bâtisse 1022 pour le 251-451.
1: 75-451.

0: centrale 219.
1: Centrale 200.
0: Centrale 219, vous répondez 1155-1155, rue Alexandre Desserts, transversale la rue Sainte-Rose et la rue Lonergan. On appelle le premier répondant, 31 Delta 4, prendre note, bâtiment 275, escalier en façade, en mauvais état et risque de chute.
1: Centrale 234.
0: 7h32, 219.

0: Oui, attention, au 55, 47, Mendes, à la question du 272 pour un accident de véhicule handicap, un véhicule et un blessé, 10-22.
1: Ça a attendu 272.

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Le central appelle le 214. Central au 214, vous répondez pour le 8735, 8735 boulevard Point Est, à l'angle des 38e et 39e avenue, pour une maison en feu. Prenez note que l'appel a été complété et que le RIC est 238 de 1040 cellulaire, catégorie 2, commandement 4.

0: have the phone.
1: Est. Caserne de 14, Rivière des Prairies. Le 125 donne fumée apparente sur commandement 4.

centrale pour le 8735 8735 boulevard Gouin-Est, territoire de la caserne 14 de Rivière-des-Prairies, 1007 sur commandement 4.

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0: मैं देखना फिर आ रहा है
1: अच्छा।

0: Pour le 3256, je vais le chasse, le 250 et 1070, je vais le faire.
1: 8 à 3, 250.

0: 450, on a plus 20, 450, on part à l'instant pour le 38.
1: Exercice 450.

0: 想做什么？
1: 是
0: 蓝军先生上台。就是刚才刚转机的上一几点，我不知道呢。
1: Boulevard Point est, pays maïs d'accès, interdit, secteur 1, au complet.

Je suis en train de faire un peu de temps.

Ah, 41, 9, 10, 10.

0: 24 ans. On va changer la raison plus 22 pour la 47, 34 normale. La raison va être en aide aux citoyens.
1: En 2019,
2: pourriez-vous créer un appel de 2019 au coin de Champlain et Sainte-Catherine pour un 31, un homme couché par terre.
1: Heure 42, 2019.

0: 205.
1: Val 205, vous répondez aux intersections Ontario-Est et la rue Saint-Dominique. On appelle premier répondant, 4 Delta 5 Tango. Possiblement, là, pour une personne blessée à la tête. Chauffeur Alpha.
0: Deux cent cinq, dix-quatre.

0: ไม่ใช่ครับ
1: ชมบุญบอกมีกระดิ่งรุ่นที่โดนนะ

0: Allô, 250, je vais pour le 5415-5420 de l'Assomption. Alors, je vais pour répondre pour l'hôpital à la maison de Rosemont. Je vais répondre pour une dame en opération au Crécis d'Épicard, pavillon Red, pour oncologie. Il y avait un agent qui va vous escorter. On précise, passer par l'Assomption ou Chablis pour intervention. En intervention, quand vous tirez 21 Bravo, tirez 21 Charlie, tirez 21 Delta, tirez 21 Echo, tirez 21 Strat. Vous avez une boîte à gris avec un rappel de gens. Pour le papillon 1.
1: Deux cent cinquante, deux cent cinquante.
0: Deux cent cinquante, deux cent cinquante.

0: Priority extra.
1: That's how you unplug this stuff, eh?
0: Je n'ai pas aussi ces deux adultes ou deux enfants, malheureusement. Et le PC demande trois unités supplémentaires au choix, en cas de 1.
2: À 8h05, 3h05.

Complexe Desjardins pour la tour Est. Répondez. Vous répondez pour l'intersection Saint-Urbain-René-Lévesque. Gardez l'écoute centrale au 225, là, Saint-Urbain-René-Lévesque. Vous répondez pour deux laveurs de vitres pris dans leur nacelle. C'est un sauvetage en hauteur, une catégorie 4 sur commandement 7.

0: 2 h 120.
1: Pode, quanto?
2: Central 2, 5, 400, vous répondez au 2200-2200-0000, à l'intersection de la rue Brunet et la rue Ward. Vous répondez pour un dollar général à l'opération 1040 cellulaire, catégorie 3, sous commandement 6.

0: Encore 440, 54, 15, boulevard de l'Assomption, plus du zut.
1: Vers 6, 445. Centrale au 425.
2: Pendant le 425, il y a son actif, le 225. Les troupes intermittentes vont demander un autre 800 avec plus son avion.
1: Jusqu'à 425, nous on a eu 213 et 227 en direction.
2: 425,
1: vers 6, 425.

deux dans deux cent vingt, les bandes annonces que l'intervention est pour la fin du pont. Le garde-heure, nous devons prendre l'avion carbone RCD à l'intervention.

0: des combinations complexes, genre. Ouais. Bien,
1: on va réglerer ça. Hein.
0: Quand vous allez dans le jeu, vous faire expliquer vous la situation, inscrire le nombre de personnes impliquées, vous pouvez juste vous échapper de la situation.
1: Merci.

0: centrale au 226, vous répondez 4240, 4240.
1: Thank you.

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0: allez, c'est un vrai chacun avec sa cour pour les 5 détecteurs, c'est un vrai.
1: Quelqu'un t'en s'appelle à la sorte.

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0: 2353
1: Mike, you're calling 11-4.
0: How about

0: 5 ans, donc 762, 450, pour un accident d'auto avec blessé, c'est le 2.
1: D'accord, avec 250.

0: Lavender?
1: Yes, sir, Sergeant Lavender.
0: Alexis, on 7, vous avez le nom de chauffer, 2-22.

0: 2011 sur ton site, dommage au bâtiment, à la date 31/07/2022.
1: Merci, Antoine, deuxième victime.

0: et les rues qui sont barrées quand je suis prêt.
1: On va prendre le message.
0: En fait, donc, il y a le boulevard Bois qui est barré, là, de l'avenue Rita Liva Madangini jusqu'à Rodolphe Forget. Donc, le boulevard Bois est barré de la rue Rita Liva Madangini jusqu'à Rodolphe Forget.
1: Je vais prendre mes soins et mon information de santé.

0: 5 1 4 9 4 7 5 1 4 9 4 7 9 1 7.
1: Je
0: suis en train de faire un petit pour suivre pour la réalisation.
1: 221 de Skype et connexion pour le nom de famille, c'est dans le fond. Très bien, dans le fond.

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0: 135. 135, auriez-vous plus d'informations sur les usages qu'ils feraient en ce moment?
1: 135.

0: 2063,
1: nous sommes de 5.
0: 2058, 2063.

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0: centrale au 2063, vous êtes dépêché pour le 8735-8735 boulevard Gouin-Est, 207. On vous demande en code B pour l'intervention sur commandement 4.
1: Le 2063-10-4 pour le code B sur le 207 de Gouin.
0: 03-2063.

À l'exception du 234-4072 pour un véhicule ayant perdu du liquide repoisseur 1222.

0: centrale 2103
1: centrale, on a reçu un appel là, pour un feu de véhicule sur l'autoroute 15. Est-ce qu'on se dirige pour le feu de véhicule ou toujours code P pour les 207 sur coin?
0: Centrale 2063, procéder en code P sur le 1007.
1: 2063-4.
0: Passez 2063.

0: traffic.
1: Quel flambé de sang?
0: Chantal, 420, vous répondez à l'intersection rue de Bullion et René Lévesque est sur commandement 13 pour un tel bâtiment.
1: 422, 4.
0: 16h6, 420.

Rendez-vous au point de réunion.

0: Centrale au 9050, on a un appel pour le 9469 boulevard Way-West, sur commandement 5, à la demande du 461. Est-ce que c'est vous qui prend la course ou on prend le 9051?
1: Centrale 9050, vous pouvez leur envoyer l'appel de 9051.
0: Ça dit 9050.

0: 9.51 10-4.
1: Allô, 9051, donc 10-24 pour le 9469 boulevard Point Ouest sur commandement 5.
0: 9051 10-4.
1: 10-10, 9051.

0: télécommunications ou de bureau ou de devices. Ça va être à l'exception de 205 pour un peu plus tard, non, pas un jour bâtiment. Je vous invite. Un peu de compte, là, ça, propagation va être bien.
1: À
0: 10 à 11,
1: 425.
0: Qu'est-ce que tu as dit, Central? Central, je sais que tu as dit, Central. Qu'est-ce que tu as dit, Central? Est-ce que tu as une information supplémentaire pour l'endroit exact pour le dégât d'eau ou si le différent permis doit rejoindre à l'entrée?

0: 431 Central.
1: Central
0: 10 heures 431. 431 Central, on a des difficultés avec l'interceptor véhiculaire, mais le 431 va être suspect.
2: Allô, 423, vous êtes dépêché 41-88-488 Décarry sur commandement 3 pour un bâtiment pour le 423.
1: Yep.
2: 423. 213-461. 276.
3: Allô, 276, vous répondez 41-88, je pousse dans la pétière. Alors, on a des avenues Bradard et Tukip. Vous répondez pour l'incendie que vous signalez à l'appartement 10-10 et alarme en opération. Le 10-40 cellulaire, catégorie 4, commandement 3, prenez la tête bâtiment 275. Rénovation majeure, bâtiment habité, à facture annuelle dans tout le bâtiment. Balcon dangereux, absence de garde de bord. Escalier dangereux, instable à l'extérieur. Risque de chute, risque de propagation rapide.
1: Central
3: 431.
4: J'ai un bâtiment de 3 étages. Je suis détaché de l'autre côté. Rien n'apparaît. Prochaine unité va se mettre le PC.
2: 1432, centrale au 276. Pour les notes que le 227 agit comme véhicule de protection pour l'intervention.
0: 276,
2: centrale au 227.
0: 227, 24, pour l'unité de protection.
2: 215, 227.

0: centrale 222-10-3.
1: Allô, 613, ZDPG 2109-2109 Bélanger. Un appel de bâtiment sur commandement 7 pour le 613.
2: 613, 10-4.
1: 10-18, 613.
0: Centrale 222.

et un 09. 2109 rue Bélanger, à l'angle des avenues de Lorimier et des Érables. Répondez pour 1040 qui va aller à votre rencontre concernant la présence de fumée sur un balcon arrière au dernier étage. Le balcon est situé dans la ruelle et on demande d'accéder par de Lorimier pour l'intervention. 1040 cellulaire, catégorie 3, commandement 7.

0: 409, je vous appelle en communication. Juste 409, veuillez vous assurer que c'est 209 à Clisson Hermès.
1: Ah oui.
0: 123, 133.

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1: Et à la facture du 209, c'est du 409 pour un début d'incendie sur un balcon sans dommage au bâtiment, 10 mètres d'eau.
0: 127, 409.

0: 2216 pour le 41 qui permet bien de vous le rendre carré. Est-ce que vous pouvez revenir les 10-33 pour nettoyage de nos bus autour d'une bonne ferme au coin de Brodeur et Boulevard des Cons?
1: Non,
2: 28-276.
0: Non, 28-276.
2: Je vais essayer sur PR.
0: 233, 24-16.
2: Sur la 28-233.

0: Roger. Roger,
1: this is Mike
0: 10500,
1: on
0: the 441,
1: on the 441.

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0: Enfin, je parle. Enfin,
1: 445, vous répondez 4777, 4477, rue La Fontaine, transversale avenue William David et l'avenue Bennett. Pour un alarme générale en opération 1040, Sentinelle pour le foyer Morgan. On a des codes de boîte à clé sont à votre écran. Plan d'intervention 45-61, catégorie 4, c'est moment 3.
0: 135-445-2-4, 2-5.
1: 135-445.

0: 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Cette chose jusqu'à 5h45 pour un poste à l'UL d'échanger à tout simplement 10h20.
1: Ça va commencer 10h45.

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0: 你知道这是非自责吗？
1: 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J'ai juste 40, j'ai juste mon compagnon numéro. Plan d'intervention de 30-81. Venez notre client de garderie qui compte pour plus de 20 enfants. Au bagage, catégorie 4 pour un enfant.

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centrale 264 pour le 55-49e avenue. C'est à l'exception du 264 pour un fil de communication arraché par Hydro-Québec.

0: Central 437.
1: Central 437.
0: Central 437, on est 247.

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0: ください。
1: はい。
0: Ça parle du sacré de la
1: confiance et de la couleur de la vie de son enfant de la vie. Ça parle du sacré. Ça parle du sacré.

0: localisation, ça fait un... on est dans la même adresse que personne en duel.
1: Local au 271, on mentionne un véhicule et un individu de l'eau. On a pas plus de détails, là. On peut rappeler l'urgence.
0: Le président
1: on va faire ça.

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0: 424 pour 324 Intimidie. À la station de 424 pour être Saint-Valent déclenché par la fumée légère qui sont le 22.
1: 4-5-4-5-4.

commercial de deux étages, rien avant, les 436 aux communications. J'ai pressé le 225 actif sont arrivés.

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0: Dude, what are you about?
1: Détection du véhicule 231 pour un alerte de fumée déclenché par le rapport d'eau 222.

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0: 7 heures de température avec 15 200 rue Sherbrooke. On est discret. Toujours ma part en haut. Le 232 est ici.
1: Encore au 232, là, les flammes apparentes, c'est partout dans le bâtiment ou si c'est dans le champ?
0: Dans le champ.
1: L'intérêt de 232.

0: a besoin de l'attribution pour un feu de champ. Et nous sommes maintenant au 3400 rue Jules Hulot.
1: Les mécaniques rétablissent.

0: Allô.
1: En 13, bien sûr, 222.
0: Au minimum, pour l'instant, 2 unités supplémentaires à votre guise pour le champ, environ à 5 centimes de distance de la rue. Je vous reviens avec tous les détails sur la dimension.

0: 251, vous répondez pour le 305 305 boulevard des anciens combattants à l'angle de l'avenue du Pacifique. Vous répondez pour une alarme en opération. Le 1040, le Fius Houdin pour le 305 boulevard des anciens combattants. Dans l'intervention 51-10 et 51-19, catégorie 4, commandement 5. Prenez note, seule la tour de l'hôpital Saint-Anne possède 10 étages, les autres pavillons possèdent que 2 étages.
1: Centrale
0: 455.
1: Centrale 455. Centrale correction, 451. 451 et 10, 17, bâtiment 2 étages, c'est une garderie, rien d'apparent, détaché de tous les côtés. 451 est aux communications et PC.

141, 252, 255,

0: 235.
1: Après le 205, vous répondez 3559, 359, vous êtes université. Transversale, place 1-2-1 et la place Rompé. Vous répondez pour un alarme général en opération 1040. Job pour l'université McGill, le bâtiment 205-205. Notre maison de chambre, 13 chambres et résidents pour étudiants. Catégorie 4, commandement 11.
0: 205-204.
1: 12h44, 205.

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1: 那他路队上场跑不会帮着部门提上这些这部门的马车。Alors de la rue de Verdun pour une alarme d'opération zone 1 au panneau 1040 gauche centrale pour l'école primaire Verdun. Dans l'intervention 66-39 catégorie 4, commandement 12.
0: Plus en endroit 12-45.
1: Et du 45 de 233.

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1: 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Vous répondez pour une alarme en opération sur une 6 détecteur de fumée couloir 1040 API alarme pour un résidentiel catégorie de commandement 6.
0: Je ramène à 249.
1: Il dit 48 239, le central au 225.

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0: C'est quoi, Dauphin?
1: Centrale Pécégoès, appelez la guise.
0: Central P5OS, l'école est toujours plus heureux.
1: 1252 P5OS, durée d'intervention 5h13 minutes.
0: P5OS, 24.

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0: centrale, le 275 pour le 12-25 du charme, on est 17 TPC, il n'y a rien d'apparent. Je t'y verrai de l'autre.
1: 13h09, 275.

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1: 229, on est encore rentré des VUS, tu me rappelles, on est en train de descendre un patient. On va juste me garder mon appel.
2: 1322, 229, on vous replace sur votre intervention.
1: 229, c'est ça.

0: Central au 429 4240 4240 époque Saint-Frigon à l'angle de l'avenue du Mont-Royal-Est et de la rue William-Tremblay. Vous êtes dépêché pour une alarme en opération. Le 1040 BTG pour Angus phase 2, catégorie 3, commandement 6.
1: 429 pour 229, tu vas me lancer quand tu vas arriver.

0: Agent Oubier 14-315, enfin, scan d'alarme déclenché par la route de 22.
1: 2h31, 274.

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0: de 510 à la pointe axe, vous n'êtes pas déjà 27 quand on n'a pas véhiculé à la réponse.
1: 21 D2 dans le

prendre le butin, puis on aura mettons le bâtiment à M. Carl Laframboise, justement, pour la compagnie Vision 360. Et nous sommes 5, le numéro de commandement 6.

0: 250,
1: rue du Haut-Bois, le 250 est plus facilité et le 450 a soumis les communications à son arrivée. Son arrivée est affichée.
0: Sans salon 250, vous n'avez pas besoin d'activer l'arrivée pour l'ascenseur.
1: Affirmatif, désolé.
0: Pas de faux. 13h48.

0: pour le 56-50 rue du Haut-Bois, à l'exception du 250 pour une personne prise à l'air chauffeur 10-22.
1: 250, c'est chauffeur.

0: Bonjour,
1: Alors,
0: 53,
1: 443.

0: J'attaque ça pour la fin résidentielle. Pour l'instant, j'ai une appareil 239 PC.
1: Avec 3. 16h56, 239.

0: 14-443.
1: 14-443, 1543, 1495. 14-443, 1543.
0: 14-443, 1543.

0: 250, 4 Juliet Nord, on appelle Théâtre vers Alpha.
1: 250, 4 Juliet Nord.
0: 750.

0: en 1976 pour le 35-01 boulevard Gaétan Laberge à l'exception du 566-266 pour une personne prise dans l'ascenseur de 2002.
1: Ça va, 566.

0: Nombre de Franco Rojo.
1: Alfano. Alors, le DPH a été inutile pour une alarme d'ombre à 1040 à l'endroit de roue au centre de femme au secteur, le 41-724, demande 23.
0: Yes.
1: 422-427.

Deux chances à la centrale, complément d'information 10, 7, de Tuscan 5, numéro de unité 12, Irena, je répète, Tuscan 5, unité 12, Irena.

0: Roger, 5-8 point.
1: Roger, 5-8 point.

0: 255,
1: on va essayer de prendre auprès de 235.
0: 255,
1: c'est sûr.

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0: Entendu?
1: Pour la poussière, avant détecteur, ouvrir un attache, 22.

0: ずっと残り続けろ。
1: 581, c'est le 204 va tenter de réactiver son RV, de l'éteindre et de le réactiver, voir si ça fonctionne.
2: Fait que les 28-404, en même temps, de votre communication, le RV a été cassé.
0: Non, pas en fait, c'est fait.

Je demande pour le 228 qui vient de chercher des longueurs sur le lieu d'intervention pour le 88.5 coin.

0: 然后二。
1: Le même 37 de la Naudière, présente un panneau d'alarme au rez-de-chaussée dans le vestibule du 7737 de la Naudière, c'est la même 37 de la Naudière, présente un panneau d'alarme au rez-de-chaussée dans le vestibule du 7737 de la Naudière, c'est la même 37 de la Naudière, présente un panneau d'alarme au rez-de-chaussée dans le vestibule du 7737 de la Naudière, c'est la même 37 de la Naudière, présente un panneau d'alarme au rez-de-chaussée dans le vestibule du 7737 de la Naudière, c'est la même 37 de la Naudière, présente un panneau d'alarme au rez-de-chaussée dans le vestibule du 7737 de la Naudière, c'est la même 37 de la Naudière, présente un panneau d'alarme au rez-de-chaussée dans le vestibule du 7737 de la Naudière, c'est la même 37 de la Naudière, présente un panneau d'alarme au rez-de-chaussée dans le vestibule du 7737 de la

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Mais voir 37, 47.

0: 94, du coup, j'ai appuyé sur ma page 3486 sur Paris. La Rome est en train de se réveiller avec Rachel.
1: J'ai
0: vraiment
1: de

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0: Centrale 220.
1: Centrale 220, on vient de recevoir un changement d'adresse pour les 7-7-0 à Ville-Marie.
0: Paris 222-4.

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Je rajoute la note pour le 5 h 80 pour les autres solliciteurs de l'histoire a été fermée. La responsabilité du document de la nouvelle propriétaire, M. Anthony Capsoulas, A-N-T-S-O-U-D-A-S, au 114-258-6881. Ce dernier est intégré à la compagnie du cœur immédiatement. Le 284-5 doit être de 20 ans en argument.

0: Pantal, de 55. J'ai trouvé bien plus de 7 et j'en suis en train de se faire.
1: Et voilà, 55 et j'en suis en train de se faire.

0: Pegasus, Nadal. 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
1: Pegasus, confirmé que le 412 est également associé.
0: À connaître.
1: Plus à

0: Chantal, le 234, vous répondez 4855 du chemin de la Côte-Saint-Luc. Dans un point d'avenue, bon avis. On a l'arme générale en opération et évacuation en cours. 40 cellulaires, catégorie 3, commandement.
1: Le 234,

0: d'informations sur l'emplacement que le tirant est encore sur place.
1: Vous êtes en train au 242, on m'informe là, que le 1040 ne fait pas assez par là, et vous seriez au bon endroit là, pour ce qui est du fil accroché.

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喂，麻烦你去读一下这方面。

0: 255, hop out.
1: 255,
0: 255. 205 central, on 10 rue I à l'exception 205. Pour une vérification extérieure seulement, jamais localisé à l'intervention, 222.

Pomme 267, vous répondez 27 27 Sinkfed Road, transversale, promenade Sheraton. Vous répondez pour une alarme en opération ainsi que la cliente confirme qu'il y aura un feu chez elle à la compagnie d'alarme. 40. Alarme sensuelle pour un client résidentiel, catégorie 1, commandement.

Le centre rural fait son plein.

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0: 220.
1: Dans 32 122, vous répondez 67 45 67 45 28e avenue. Vous répondez pour un 28 Charlie 20, correction, un 23 Charlie 8. Personne suicidaire, on vous demande d'attendre les 10 avant de procéder. C'est sûr qu'il y a la chance.

0: 1976 pour répondre 58-19. 5-8-1-9, boulevard Lassalle. Un appel de premier répondant sur Terre Alpha pour le 1266.
1: Plus assuré, monsieur.
0: 5-266.

Je vous avance 237.

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2: Je suis 46-51.

0: Just like I want to, Tom Rose.
1: Pour l'essai en note de maintenance du monde, à l'exception du 446 pour une machine à pression à l'égard de sortie de garage, 2 inclus.

0: 1080.
1: La rue Camille, la rue Pierre, c'est pour un alarme en opération au panneau 1040, Secure Plus, pour son client, groupe Petra. J'en ai fait un 25, c'est la plein 6, la pure 4, le moment 3.
0: Alors, 425, 10, 4, on est tout à près à travers les 425 qui étaient aux communications. Le 203, pour accéder son arrivée lors de son 10, 4.

0: Alors, au 245, on reçoit l'information qu'il y a un patient d'atteinte de tuberculose dans les risques de prendre les mesures appropriées pour votre sécurité.
1: 245, 24.
0: 7h29, 245.

0: 253-23.
1: 253-23-23.
0: 253-23-23.

En place 229 pour 6001, 29e avenue à l'exception de 229 pour une odeur de déchets de 22. Et pour l'appel PR, notre principal client, il ne dépasse pas de 234.

0: Je viens pour votre moment, j'étais en file de 2 litres, rien d'apparent, 258 et PC 17.
1: J'ai 4 litres, 258.

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1: You guys en face 142, est-ce que les 242 sont mon Ricky également?

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0: 244 Boulevard Bourassa et 17-244 Pilsen.
1: 18-244.

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1: Charles 37-542,
0: demandez l'église
1: du Fry, on va les recontacter pour fixer le nombre de familles.

0: la même personne, quand on a eu l'appel un peu plus tôt, pour les mêmes soins.
1: Je vais faire 45 minutes sans l'appel.

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1: pour l'intervention, il y a l'avantage du McDo. Vous demanderez juste 35. C'est pour une personne en état d'ébriété. C'est pas plusieurs fois que ça arrive et les gens appellent.
0: Vous faites descendre, est-ce que c'est possible de me donner un numéro de suivi?
1: En cas de descendre, la main, l'utilisation en face du McDo, présente un peu.

0: 267
1: ou communication.
0: 147, 267.

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0: 250, c'est ça?
1: Centrale 250, 10-3 pour la reloque.
0: 250, 10-3.
1: 10-3-5 dans le cadre 250.

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1: Authorized, 10 to 100.

0: 407 à Central, ça va être 10-3 pour la responsable sur les lieux.
1: 157
0: à Central, c'est votre 42 dans le scanner à l'obstruction du 200 et 467 pour un système d'alarme déclenché par l'humidité.
1: 159 à 137.

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0: Ja,
1: Wegen des Verkehrs.

0: du 55 nautiques, le représentant véhicule contre une boue, mon numéro vient à l'arrivée.
1: Ça va arriver, 245 centrales, vous êtes au texte.

0: 72.
1: Le 472 est juste à l'entrée.
0: Le 25-472.

204, 206 pour le 12908, à la question 238, 208 pour aide aux citoyens.

0: Mensaje 2-4, informe au préfet.
1: Je sais bien qu'il y avait commandement 14, s'il y avait quelque chose de particulier. Moi, je suis venu sur, sur l'accident sur Sherbrooke.
0: Mensaje 2-4.
2: Je suis en train de descendre en fait mon début, on n'entend rien.
3: La raison c'est auto versus immeuble.

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0: L'évacuation en cours par DGH, le 273, section RV, 4073 au
1: 2004.

0: 450 secondes, 5 930, 5400 pour Basile. Alors, du boulevard Rosemont pour la demande générale en opération. Et présente un français pour régler à 50-26. Vous avez également des codes pour le branchement à votre écran. Le 1240 et UTPG pour les résidences du jardin botanique. Vous avez rendu à la catégorie 4 formes en France.
1: 450 du 5 de 5.
0: Il va manquer à 5 formes en France.

0: Il a changé la raison du 22 pour s'améliorer religieusement et le 3 pour le sport.
1: Non, 55, 65.

0: jeune homme qui se fait oublier, qui se lève, c'est Allô. Différentes personnes qu'on verrait le plus ou moins seulement sa tête. Serait toujours vivant, sans mourir. Différents citoyens, la possibilité de ça de gaspiller.
1: Central, au 18
0: ans, 69.

0: Hey, the Violet, something for the weather.
1: Number 58 minutes pour le 566.
2: Après le 566, je peux vous aider avec le 566. Il est toujours à l'eau. Le personnel là, de l'occasion 64 allait faire leur intervention toujours avec notre bateau. Bon, c'est toujours pas si c'est pas sorti de l'eau.

0: I'm going to call it off.
1: Step out,

0: Estamos en consenso, Sal.
1: No sabes nada que son franceses.
0: Luis, ici. On vient d'avoir une information d'un 1240 national, ce serait possiblement un chien, un animal avec ça.

Central, 267, donc le 1040 mentionnait lequel a possiblement un chien style Golden Retriever qui était à la dérive là, vers le pont Champlain. Je voudrais être en mesure de confirmer là, le bel et bien ça.

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